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2: 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Wouh! C'est mon truc à moi, wesh. Je donne ça comme ça.
3: Cheers!
2: 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Je suis calé.
3: Regarde.

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Michael Brown, Chibaba man, let go. Touchdown.

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En ceci s'est manifesté l'amour de Dieu pour nous. Dieu a envoyé son Fils unique dans le monde afin que nous vivions par lui. En ceci consiste l'amour. Ce n'est pas nous qui avons aimé Dieu, mais c'est lui qui nous a aimés et qui a envoyé son Fils. Bien-aimés, si Dieu nous a ainsi aimés, nous devons nous aussi nous aimer les uns les autres.

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3: Ton référence BRH pour mardi 26 mai 2026 là, c'est 130 goud 45 pour $1 américain.
4: N'a pas rappelé tout le monde, ton référence BRH calculé et puis publié pour journée 1, c'est résultat transaction acheté dollar qui fait dans la veille sous marché change là. Pas oublier, ton référence là disponible tout le temps sur site BRH là, www.brh.ht, sous compte Twitter BRH, BRH Haïti, ou soit ou carrélé centre contact BRH là gratis dans 82 74.
3: 130 goud 45 pour $1 américain.
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2: 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Les grands points d'actualité avec Loukou Désir. Matin débat, bonjour tout le monde.

0: Maté débat. Mardi 26 mai 2026. Bonjour à tous et à toutes. Bienvenue à cette deuxième. Sortie de l'émission Maté débat pour cette semaine sur Radio Éclair 5.5, également sur toutes les stations radio, dans cette émission province, également au niveau de la diaspora haïtienne. Les titres qui seront donc débattus à cette édition de Maté débat pour ce mardi 26 mai 2026. Haïti politique, doit-on se préparer pour de nouvelles crises électorales en Haïti? Haïti politique, doit-on se préparer pour de nouvelles crises électorales en Haïti? Les analyses et commentaires dans quelques minutes à l'émission Maté débat. Haïti politique, plusieurs organisations et partis politiques dont Conviction pour Changement dénonce la velléité du Premier ministre Alix Diguié-Fils-Aimé de faire mainmise sur la machine électorale dans le cadre des prochaines joutes. Haïti politique, plusieurs organisations et partis politiques dont Conviction pour Changement dénonce la velléité du Premier ministre Alix Diguié-Fils-Aimé de faire mainmise sur la machine électorale dans le cadre des prochaines joutes. Les analyses et commentaires dans quelques minutes à l'émission Maté débat. Haïti politique, le parti politique Conviction pour Changement se positionne et propose un exécutif bicéphale après le 7 juin 2026. À quoi peut-on s'attendre? Haïti politique, le parti politique Conviction pour Changement se positionne et propose un exécutif bicéphale après le 7 juin 2026. À quoi peut-on s'attendre? Les analyses et commentaires de quelques minutes à l'émission Maté débat. Haïti politique, les locaux du parquet de la ville de Saint-Marc en prise en otage hier lundi 25 mai 2026 par la population qui exige le maintien du commissaire du gouvernement par intérim, maître Vincent François, à son poste. Les détails dans quelques minutes avec notre correspondant sur place. Haïti politique, les locaux du parquet de la commune de Saint-Marc pris en otage hier lundi 25 mai 2026 par la population qui exige le maintien du commissaire du gouvernement par intérim, maître Vincent François, à son poste. Les détails dans quelques minutes avec notre correspondant sur place à l'émission Maté débat. Madame, monsieur, c'est ensemble de Professeur et Claude. Nous allons faire débat sur eux, faire discussion sur eux, faire commentaire sur eux. Nous allons analyser ce mardi 26 mai 2026 à l'émission Maté débat sur Radio Éclair 5.5, également sur toutes les stations de radio, ou les stations d'émission province, également au niveau de la diaspora haïtienne. Bon mardi, bonne journée, bonne écoute, bon matin débat à chacun de vous.
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0: 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Eh bien, c'est encore avec le même plaisir là que nous rejoignons, donc pour l'émission pour là, donc émission Matin débat sur les ondes de la Radio Éclair, également sur les ondes de toutes les stations de radio qui ou les émissions sur la province. Également au niveau de la diaspora haïtienne. Merci à tout directeur de médias qui fait gros sacrifice ça. Et de l'adlerio qui est dans des zones qui pas gain courant du tout. 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Donc, émission Maté débat chaque matin sur les ondes de Radio Éclair. 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
0: 305-756-80-50. Là, je ne t'ai pas pesé zéro pour parler avec nous. On a le bureau lundi pour vendredi, 9h pour 5h. On attend nous.
1: Merci à vous, Kevin.
0: Merci.
1: Bon, on allait. 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Donc, la n'a dérapé, oui, là. 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Donc, pour nous, on est capable de faire un petit avec les communautés haïtiennes. Nous connaissons cette pièce là. 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En fait, tu peux t'arrêter de ça. Qui ça fait? Est-ce que vous parlez pour capable de retourner en Haïti? C'est pas deux problèmes qui va gagner. Donc, dans la communauté haïtienne, madame, monsieur. En tout cas, donc, son dossier n'a pas suivi ce qu'il y a dans l'émission Matin Débat. On a les messieurs. Haïti politique. Doit-on se préparer pour de nouvelles crises électorales en Haïti? Haïti politique. Plusieurs organisations et partis politiques, dont Conviction pour Changement, Haïti Thomas dénonce la velléité du Premier ministre Alex Diefizemé de fermer mise sur la machine électorale dans le cadre des prochaines joutes. Haïti politique, le parti politique et Conviction pour Changement se positionne et propose un exécutif municipal après le 7 juin 2026. Ok. 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Alors, et Galette, et Pierre Martin, n'a pas gâti Jean-Jodia?
2: 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Non, mais, si m'a lavé au matin, on va dire qu'il va venir. Bah, vrai, Louko? Moi, avec, vous voulez nous parler? On va venir ou vous nous parler? 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
1: 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Et je dis à nos cafous très difficiles, Haïti, nos cafous qui très difficiles. 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Dégâts fait dans le pays, tant que nous perdus, enfoncez nos forces tête nous donc dans l'abîme, madame monsieur. Les prochaines élections, il t'a dû garantir Haïti une stabilité politique pour au moins 10 ans. 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Donc pendant 10 ans, ça, pour nous garder tous les dégâts que nous faisons dans le pays, pour nous garder tout ça que je dis à crise portée pour nous. 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Je la partie là, pas aucune garantie que Haïti a bon bonne élection, non, madame, monsieur. 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Et je dis ce matin au peuple haïtien, si le temps doit prendre 5 ans pour Haïti d'entrer pour le capable de gagner de très bonnes élections, que nous étions 5 ans. 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Maintenant, c'est nous-mêmes qu'on peut pas essayer de douer, qu'on est, les acteurs politiques de ce pays. Les acteurs politiques de ce pays. Nous ne pouvons pas prendre encore, pas besoin de nous. Nous ne pouvons pas prendre encore. Les acteurs politiques de ce pays. C'est nous-mêmes qui pouvons qu'on est. Est-ce que nous avons quitté Haïti dans la route que le parler à là? Je ne comprends ni là, madame, monsieur. À travers ce décret électoral, qui j'en que bon mémise, qu'a fait là, ok, pour gérer question élection bâtiment dans le pays, madame, monsieur. 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C'est comme ça, nous allons entrer dans l'élection, madame, monsieur. 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Maintenant, que faire? Maintenant, il faut voir ça avec les acteurs politiques de ce pays. On ne faut parler avec eux. On ne faut parler avec Dr. Chenet Ulysse. 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
11: 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C'est vraiment un plaisir pour nous ensemble, matin en loco.
1: 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Est-ce que nous devons préparer tête nous
11: non.
1: Pour nous allons tomber dans une crise bien qui sont crises électorales?
11: Non, absolument, il est déjà annoncé, surtout si l'emprunt régime et Alexis Djefizeméen qui va gagner velléité pour organiser des élections honnêtes, crédibles et démocratiques dans le pays. 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Tout ça, on le fait. 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C'est du jamais vu, oui, dans toute l'histoire d'Haïti.
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11: moi, on t'a bien allé. L'autre a fait histoire politique en d'un pays, surtout post-dictature du Valier. pourquoi j'aime bien des rives à une autre fête. Nous sommes à tel point tellement à l'aise, nous sommes même proposés pour nommer un directeur général dans cette CEP. Ça veut dire, c'est lui-même qui va bien contrôler l'élection dans certains pays. C'est terrible.
1: C'est bien. Donc, mais maintenant, je dis à la classe politique, est-ce que la classe politique n'a pas une certaine responsabilité, je dis là?
11: Oui, d'accord. Trop de tolérance, ils ont même tout. Ils n'ont pas voulu être en position de force. Ils ont toujours en position de faiblesse parce qu'ils ont toujours besoin d'appui gouvernement pour qu'ils facilitent de gagner des élections dans n'importe quelle condition. Ils n'ont pas connu si l'élection sur exercice démocratique est lié. Tant que je dis là, nous devons avoir un électeur qui est capable de contribuer à la garantie de la stabilité durable dans le pays. Parce que si l'élection chaque fois nous fait, nous avons une crise post-électorale, nous avons une crise pré-électorale. C'est déjà une crise pré-électorale, nous sommes là. Les partis politiques ont un coup de voix pour permettre que, en matière de décret, loi, en matière d'organisation électorale, pour que les conditions soient réunies. Depuis que les conditions ne sont pas réunies, il a déjà annoncé cette crise qui va gagner après l'élection, oui, que l'attribution première pour le parti politique qui va gagner, soit gagner conditions optimales qui réunissent avant que même pour parler d'organisation électorale d'un pays. Il y a des préalables qui sont en place.
1: Il y a également autre chose, c'est la question de la constitution, la question du référendum. Comment on va faire un référendum dans l'élection?
11: Voilà. Ouais, mais ça a tellement, même mal, il a fait mal. Et qu'il a planifié référendum dans le premier tour élection. Encore référendum là, c'est lui-même qui va annoncer est-ce qu'il n'a pas de même constitution, hein? Est-ce qu'il y a des changements qu'on a fait, ou bien, et qui ça va nous faire? Là où annoncer référendum ensemble avec le premier tour élection, il parle d'autre bagaille, c'est un galimatia. C'est un bagaille terrible.
1: 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Mais maintenant, je dis, qui ça me donne de faire, Dr. Chenet? Parce que là, quand même, moi, il y a plusieurs partis politiques, organisations politiques, corruption pour jeunes, mon position parle, ou pas qu'être le parti de position parle, il y a un consensus politique pour le redressement national. 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Maintenant, c'est que faire? Quoi faire maintenant?
11: Et bien voilà, ce que nous devons faire comme acteurs politiques, nous, c'est pour nous d'accord que le CEP, c'est une institution républicaine, autonome et indépendante.
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1: 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Bon, jusqu'à présent, c'est pas ça le problème, non? 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Il y a une loi. 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
10: 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C'est un gros débat, oui. 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Là, nous avons toujours gardé ce que c'est. 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
10: Exactement.
11: Pas oublié. Vous ne garantissez pour nous permettre que, en matière d'organisation électorale, c'est droit politique. L'union, que c'est acteur politique, que c'est citoyen, droit politique, ou pas droit banil. Et de que loi électorale que je disais, mais c'est le premier bagage qu'elle fait. 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
11: 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Et mais ça fait nous dit que le gouvernement, il devait réalité pour ne pas organiser l'élection d'un pays. C'est des manœuvres, c'est des astuces qu'elle a cherché pour être capable de rendre le processus électoral là impossible d'un pays pour être capable d'être au pouvoir. En nous regardant, Louko, l'émission Vignan, c'est bac. 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
11: 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Ce bagage grave, vous avez jamais vu.
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10: 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Grave, en tout cas. Merci beaucoup, docteur Chenet. 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
10: 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Alors là, il faut une clé sur ce, madame, monsieur. 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
1: 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Ok, il faut nous comprendre. 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Parce que je connais très bien que ça va passer dans l'opinion. Je connais très bien que le parti politique va être d'accord. Comprenez bien, madame, monsieur. 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
3: 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Ça dit, il y aurait les juges, ça serait le juge des indices. On se comprend, non? Maintenant, le là fait travail. D'ailleurs, il est toujours saisi par des infractions criminelles. Donc, c'est parquet qui saisit, pas en RD, mais en RI. Réquisitoire déformé. Elle dit, moi, mando pour continuer à approfondir le travail. Ça, parce que infraction de 22 maintenant, me sent-il manqué, me fait plus souli toujours. Donc, il saisit une instruction. Mais pas bien que dans le contexte, nous, il est là, c'est le contexte où le dossier du président Jovenel Moïse, du feu Jovenel Moïse, est en train de prendre des valeurs, des avancées sérieuses, tant au niveau international qu'au niveau national. 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Pas de fond de travail qui est assez convaincant, donc parti ou fait appel. Donc, les honorables juges de la Cour d'appel qui sont faits, ils ont désigné le juge Cyprien pour un supplément de formation. Mais comprenez bien, en état de droit, que dit la loi en cette matière? Maintenant, est-ce que n'importe quelle structure peut décider par simple lettre pour influencer bien faire intervenir sur le dossier, sur un juge qui fait un travail? Ça ne se fait pas. Même dans l'autre pays, que les États-Unis, que la France, il y a une organisation qui fait partie de la société civile. Maintenant, sous-estimer que, ou bon problème, ou bien ta victime, tout c'est pour tes plaintes avec la civile pour demander dommage. Maintenant, pas bien que le juge d'instruction peut entendre n'importe qui. Il dit, venez, vous côté, il a le pouvoir jugeant, il a été comparé, il a comparé le pouvoir de Napoléon Bonaparte. Tellement puissant. C'est-à-dire, vous mettez les premiers ministres, vous mettez les présidents de la République, le juge d'instruction peut décider de poser n'importe quel acte qui n'est pas contraire à la loi dans le cadre de son travail. Même il y a de gros clients là que m'a défendu, je l'ai défendu. Même pas après le 10, etc. Mon n'a pas d'implique, etc. Mais le juge fait son travail. Maintenant, l'homme garde un document en correspondance comme ça. Maintenant, on dit à tout, écoutez, une telle réaction n'est-elle pas en train d'affaiblir le système judiciaire? Parce que écoutez, c'est là tout. Attention, le CSPJ se trouve entre l'enclume et le marteau. Parce que écoutez, CSPJ comme structure administrative qui l'a prouvé comportement du jour, si on passe la loi, etc., si on enfreint les principes déontologiques, si on enfreint les principes éthiques, là, le CSPJ peut intervenir. 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Ou bien, il y a matière, ou bien il y a lieu à saisir le CSPJ pour porter plainte. 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Peut-être qu'il y a une connotation que vous voulez. Moi-même, comme avocat, m'a dit que le juge est en train de faire son travail. Le juge, personne n'est au-dessus de la loi. Personne. Nul n'est au-dessus de la loi. D'ailleurs, être coordonnateur, directeur d'un organe de droits humains ne vous confère pas une immunité totale et impénétrable. Non. Il dit, moi-même, il y a carré les mnépotes. Depuis, le juge a estimé que je peux l'aider dans le cadre de son instruction car elle est son acte d'instruction.
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3: 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Parce que faut faire confiance de sur ça pour dire qu'il y a menace, il y a fragilité, il y a précarité. D'ailleurs, le système judiciaire est déjà fragilisé, le système n'a pas numérisé, donc nous-mêmes au niveau cadeau, comme étant gardien de la démocratie, comme étant gardien des droits fondamentaux de la personne, nous avons tout fait. Il va arrêter de parler seul, mais il va arrêter de dire non. Au moins, je comprends, non. Nous devons parler tout, même si on a habitué à faire, pour dire que non, cette société, la justice haïtienne, ne doit pas être affaiblie. Il faut restaurer l'autorité d'État à travers le redoré blason système justice haïtien.
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1: 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Bon bagay, Régie. 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